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2: Bonsoir à tous. 35 départements seront placés en vigilance rouge canicule demain, 45 autres en vigilance orange d'après Météo France. La journée de lundi s'annonce encore plus chaude avec des températures jusqu'à 37 à 42 degrés sur une large partie du pays. Des pointes proches de 40 degrés du sud-ouest au centre ainsi qu'en Provence. Les nuits vont rester également très difficiles avec des minimales souvent supérieures à 22 degrés. Météo France évoque un épisode comparable aux canicules de 2003. Et 2019. Et la consommation d'alcool sera interdite demain lors de la fête de la musique dans les 35 départements placés en rouge. Le gouvernement a demandé au préfet de prendre des arrêtés pour interdire l'alcool sur la voie publique. Dans le reste de l'actualité, 700 à 1500 anciens élèves de Notre-Dame de Bétarame et d'établissements de la même congrégation auraient subi des violences entre les années 1950 et 1990. C'est la conclusion d'un rapport de l'Institut Louis Joinet qui évoque des violences sexuelles, physiques et psychologiques à caractère systémique. L'ONG préconise notamment la mise en place d'un dispositif d'indemnisation des victimes. Le cofondateur d'Ubisoft, Claude Guillemot, figure parmi les deux victimes du crash d'un avion de tourisme hier à La Baule. Âgé de 69 ans, il pilotait le bimoteur qui s'est écrasé à proximité de l'aérodrome local avant de s'embraser. Un homme d'une vingtaine d'années a été abattu hier soir à Valence, dans la Drôme, dans un probable règlement de compte lié au trafic de drogue. Il était déjà connu pour des affaires de stupéfiants. Il a succombé à ses blessures après des tirs de Kalachnikov. Trois personnes ont été interpellées, dont deux ados de 17 ans. Malgré son interdiction, une manifestation contre la répression en Iran s'est tenue aujourd'hui à Paris. Une vingtaine de personnes ont été interpellées près des Invalides. Les organisateurs dénoncent l'utilisation de gaz de poivre par les forces de l'ordre et font état de plusieurs blessés. Au moins 16 personnes sont mortes aujourd'hui dans des frappes israéliennes au sud du Liban. Ces bombardements interviennent moins de 24 heures après l'annonce d'un cessez-le-feu entre Israël et le Hezbollah pro-palestinien. Et puis deux affiches au programme de la Coupe du Monde de football ce soir. Les Pays-Bas affrontent la Suède en ce début de soirée dans le groupe F. À 22h, l'Allemagne sera opposée à la Côte d'Ivoire dans le groupe E. Des rencontres qui comptent pour la seconde journée de la phase de groupe de cette Coupe du Monde. Voilà pour l'essentiel de l'actualité. Excellente soirée, très bon week-end à tous.

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2: Et voici l'horoscope de ce dimanche. Nous sommes le 21 juin. Les béliers, organisez des sorties en famille. Taureau, de nouveaux défis se présenteront aujourd'hui. Gémeaux, vous donnerez la priorité à votre vie de famille. Cancer, en couple, en misant sur la bienveillance et la compréhension mutuelle, vous consoliderez vos liens avec douceur. Lion, vous voudrez vous sentir proche de vos enfants et de votre partenaire. Les vierges, restez concentrés, méthodiques et sûrs de vos capacités, vous en sortirez grandis et respectés. Balance, votre réalisme revient en force. Les scorpions, les rapports avec l'autre sexe seront teintés de romantisme. Sagittaire, ne cédez ni à la précipitation, ni au doute. Les capricornes, tout ce qui est lié aux démarches officielles ou juridiques est favorisé. Les verseaux, c'est le moment de régler toutes les formalités administratives en retard. Enfin les poissons, on va tester votre réactivité et votre confiance. Bonne journée et à demain.

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2: Bonjour à tous, il va faire chaud aujourd'hui en France. 35 départements en vigilance rouge, canicule, un niveau d'alerte exceptionnel. Près de 26 millions de Français sont touchés. Ça va de la Nouvelle-Aquitaine jusqu'à l'Île-de-France. Presque tous les autres départements sont en vigilance orange. La consommation d'alcool est interdite aujourd'hui pour la fête de la musique dans les départements en vigilance rouge canicule. Une fête de la musique sous haute sécurité. Les forces de l'ordre seront déployées en masse. Près de 4800 policiers et gendarmes seront notamment mobilisés à Paris. Les rassemblements non déclarés sont également prohibés sur plusieurs quais de Seine afin de prévenir les risques d'accidents et de noyades. Des mesures prises notamment à cause de la vigilance canicule. Bruno Retailleau est officiellement entré en campagne pour l'élection présidentielle de 2027. Le candidat des Républicains a tenu son premier grand meeting hier devant plus de 4000 sympathisants. Un meeting avec comme invité d'honneur l'écrivain Boualem Sansal, un symbole selon lui de la défense des libertés et de l'identité française. La voiture reste le moyen de transport privilégié pour partir en vacances, mais son usage diminue. C'est ce que dit une étude OpinionWay aujourd'hui, Alex Gauthier.
3: Oui, 64% des Français comptent prendre leur voiture cet été contre 75% en 2020. Une baisse progressive liée notamment au coût du carburant. Malgré ce recul, la route reste incontournable. Les vacanciers vont parcourir en moyenne 673 km. 67% vont rester en France. La région PACA arrive en tête des destinations avec 15% des intentions. À l'étranger, l'Espagne, l'Italie et le Portugal sont les pays les plus prisés, souvent accessibles en voiture. Autre tendance, les trajets sont de plus en plus optimisés. Applications GPS, départ décalé, pause planifiée. Les conducteurs cherchent à gagner du temps et réduire les coûts. Un sur deux ne supporte plus de 5 minutes d'attente au péage.
2: Merci Alex. Les tensions repartent à la hausse au Moyen-Orient. De nouvelles frappes israéliennes dans le sud du Liban ont fait au moins 23 morts hier. Des frappes malgré le cessez-le-feu annoncé vendredi après un accord entre Téhéran et Washington. En réaction, l'Iran a annoncé la fermeture du détroit d'Ormuz, détroit important pour le commerce du pétrole mondial. Et puis du sport avec du rugby, Montpellier rejoint le Stade Toulousain en finale du top 14. Lors de la deuxième demi-finale hier au Stade Vélodrome, le MHR s'est imposé 25-15 face au Stade Français. La finale, ce sera samedi prochain au Stade de France. Les Toulousains tenteront de décrocher un quatrième titre consécutif. Voilà pour l'essentiel de l'actu. Bonne journée à tous.
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2: Et voici l'horoscope de ce dimanche. Nous sommes le 21 juin. Les béliers, organisez des sorties en famille. Taureau, de nouveaux défis se présenteront aujourd'hui. Gémeaux, vous donnerez la priorité à votre vie de famille. Cancer, en couple, en misant sur la bienveillance et la compréhension mutuelle, vous consoliderez vos liens avec douceur. Lion, vous voudrez vous sentir proche de vos enfants et de votre partenaire. Les vierges, restez concentrés, méthodiques et sûrs de vos capacités, vous en sortirez grandis et respectés. Balance, votre réalisme revient en force. Les scorpions, les rapports avec l'autre sexe seront teintés de romantisme. Sagittaire, ne cédez ni à la précipitation, ni au doute. Les capricornes, tout ce qui est lié aux démarches officielles ou juridiques est favorisé. Les verseaux, c'est le moment de régler toutes les formalités administratives en retard. Enfin les poissons, on va tester votre réactivité et votre confiance. Bonne journée et à demain.
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2: Bonjour à tous, il va faire chaud aujourd'hui en France. 35 départements en vigilance rouge, canicule, un niveau d'alerte exceptionnel. Près de 26 millions de Français sont touchés. Ça va de la Nouvelle-Aquitaine jusqu'à l'Île-de-France. Presque tous les autres départements sont en vigilance orange. La consommation d'alcool est interdite aujourd'hui pour la fête de la musique dans les départements en vigilance rouge canicule. Une fête de la musique sous haute sécurité. Les forces de l'ordre seront déployées en masse. Près de 4800 policiers et gendarmes seront notamment mobilisés à Paris. Les rassemblements non déclarés sont également prohibés sur plusieurs quais de Seine afin de prévenir les risques d'accidents et de noyades. Des mesures prises notamment à cause de la vigilance canicule. Bruno Retailleau est officiellement entré en campagne pour l'élection présidentielle de 2027. Le candidat des Républicains a tenu son premier grand meeting hier devant plus de 4000 sympathisants. Un meeting avec comme invité d'honneur l'écrivain Boualem Sansal, un symbole selon lui de la défense des libertés et de l'identité française. La voiture reste le moyen de transport privilégié pour partir en vacances, mais son usage diminue. C'est ce que dit une étude OpinionWay aujourd'hui, Alex Gauthier.
3: Oui, 64% des Français comptent prendre leur voiture cet été contre 75% en 2020. Une baisse progressive liée notamment au coût du carburant. Malgré ce recul, la route reste incontournable. Les vacanciers vont parcourir en moyenne 673 km. 67% vont rester en France. La région PACA arrive en tête des destinations avec 15% des intentions. À l'étranger, l'Espagne, l'Italie et le Portugal sont les pays les plus prisés, souvent accessibles en voiture. Autre tendance, les trajets sont de plus en plus optimisés. Applications GPS, départ décalé, pause planifiée. Les conducteurs cherchent à gagner du temps et réduire les coûts. Un sur deux ne supporte plus de 5 minutes d'attente au péage.
2: Merci Alex. Les tensions repartent à la hausse au Moyen-Orient. De nouvelles frappes israéliennes dans le sud du Liban ont fait au moins 23 morts hier. Des frappes malgré le cessez-le-feu annoncé vendredi après un accord entre Téhéran et Washington. En réaction, l'Iran a annoncé la fermeture du détroit d'Ormuz, détroit important pour le commerce du pétrole mondial. Et puis du sport avec du rugby, Montpellier rejoint le Stade Toulousain en finale du top 14. Lors de la deuxième demi-finale hier au Stade Vélodrome, le MHR s'est imposé 25-15 face au Stade Français. La finale ce sera samedi prochain au Stade de France. Les Toulousains tenteront de décrocher un quatrième titre consécutif. Voilà pour l'essentiel de l'actu. Bonne journée à tous.
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2: Et voici l'horoscope de ce dimanche. Nous sommes le 21 juin. Les béliers, organisez des sorties en famille. Taureau, de nouveaux défis se présenteront aujourd'hui. Gémeaux, vous donnerez la priorité à votre vie de famille. Cancer, en couple, en misant sur la bienveillance et la compréhension mutuelle, vous consoliderez vos liens avec douceur. Lion, vous voudrez vous sentir proche de vos enfants et de votre partenaire. Les vierges, restez concentrés, méthodiques et sûrs de vos capacités, vous en sortirez grandis et respectés. Balance, votre réalisme revient en force. Les scorpions, les rapports avec l'autre sexe seront teintés de romantisme. Sagittaire, ne cédez ni à la précipitation ni au doute. Les capricornes, tout ce qui est lié aux démarches officielles ou juridiques est favorisé. Les verseaux, c'est le moment de régler toutes les formalités administratives en retard. Enfin les poissons, on va tester votre réactivité et votre confiance. Bonne journée et à demain.

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2: Bonjour à tous. 25 degrés recensés par endroit à 5h du matin. On attend jusqu'à 40 degrés aujourd'hui localement. Le thermomètre va grimper. 35 départements sont en vigilance rouge. Ça va des Pyrénées-Atlantiques à l'Île-de-France. Presque tous les autres départements sont en orange. La consommation d'alcool est interdite sur la voie publique aujourd'hui pour la fête de la musique dans les départements en vigilance rouge canicule. Cette chaleur, nous ne sommes pas les seuls à la subir. C'est aussi le cas de nos amis les animaux. Alors comment les protéger ? Charlotte, le Néguston est vétérinaire, elle donne des astuces aux propriétaires d'animaux.
3: On hydrate nos animaux régulièrement, donc toujours avoir une bouteille d'eau à portée pour qu'ils puissent boire, comme nous de toute façon. Les animaux ne savent pas bien réguler la température, les chats un peu mieux. Et par contre, pour les chiens, non, il ne faut pas qu'ils sortent. Et ne pas hésiter dans ce cas-là à leur mettre des chaussettes ou des chaussures. Il existe des chaussures exprès pour pas qu'ils se brûlent. Et si à un moment donné, on a le moindre doute, on a des animaux qui sont agités avec la température, qui ont du mal à reprendre leur respiration, qui respirent fort et tout ça, dans ce cas-là, on n'hésite pas, on les baigne. On les met dans la douche ou dans la baignoire ou dehors avec le tuyau d'arrosage et on les trempe complètement. Parce que nos chiens en particulier sont incapables de suer.
2: Des propos recueillis par Mylène Desbac, les serviettes humides, les jouets rafraîchissants et les aliments composés à base d'eau peuvent également aider à la régulation de leur température. Autre impact de cette hausse des températures, le risque de feux de forêt. Météo France a placé 4 départements en vigilance orange aujourd'hui. Le Gard, le Vaucluse, les Bouches-du-Rhône et le Var. C'est dans ce contexte que de canicule que Gabriel Attal est attendu dans les Hautes-Pyrénées cet après-midi. Le président de Renaissance et candidat à la présidentielle doit rencontrer des salariés, des personnes âgées et des élus locaux confrontés aux fortes chaleurs. Pete Evans, lui, est arrivé en Suisse ce matin. Le vice-président américain doit participer aux discussions avec la délégation iranienne après l'accord conclu cette semaine pour mettre fin au combat au Moyen-Orient. Les négociations devraient durer plusieurs jours, mais l'accord est de plus en plus fragilisé après les frappes israéliennes hier au Liban. En Ukraine, Volodymyr Zelensky met en garde contre une attaque russe de grande ampleur dans les prochaines heures. Le président ukrainien appelle la population à rester particulièrement attentive aux alertes aériennes. De son côté, Kiev affirme avoir ciblé plusieurs infrastructures pétrolières en Russie. Et puis en football, les Bleus quittent Boston aujourd'hui, direction Philadelphie où ils vont disputer leur deuxième match de la phase de poule de la Coupe du Monde. Ce sera face à l'Irak 2.

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0: 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Et en premier, il y a son fonctionnement. Vocabulaire, conjugazou, règle et d'accord. 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Écoutez ma mouchu et madame Pirel, de Vébetounasso, Vévertoulaio, qui parlent naturellement avant le repetadou de mon poire dans les années 60.
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0: Sophie et Magali, le papa pingouin. C'était au concours de l'Eurovision en 1980 et elle représentait le Luxembourg.
1: Maillot.
0: Alors, et bien maintenant, Aurélie va peut-être nous relater quelque chose encore de spécifique sur la fête des pères.
1: Bah oui, historique, tu sais bien, ma passion pour l'histoire. Et promis, je vous le fais en français, pas en luxembourgeois.
0: Ah d'accord, bon.
1: Alors, figure-toi que les pères, eh bien, dans les sociétés antiques, ils détenaient souvent une autorité considérable. Bon, on s'en doute un peu, vu que ça donne toujours un peu. On parle des sociétés patriarcales en général, mais c'est pas non plus toujours mal vu, on va dire. Voilà. Chez les Romains, le pater familias dirigeait la famille et prenait les décisions importantes. Il représentait à la fois l'autorité, la protection et la transmission.
0: Ah oui, voilà. Il y avait quand même une histoire de transmission.
1: Oui, tout à fait, c'était l'exemple. Après, c'est vrai que la maman, comme elles étaient quand même souvent au foyer déjà à l'époque, c'était plus compliqué de donner un exemple, bah, notamment aux garçons, pour aller travailler et subvenir aux besoins de leur propre famille.
0: Oui, tout à
1: fait. Donc, chacun a son exemple. Les filles avaient la maman, les garçons avaient le papa, dirons-nous. Voilà. Et même si les modèles familiaux ont beaucoup évolué depuis, cette idée du père comme repère demeure présente dans de nombreuses cultures quand même. Et je crois que Marielle, ton papa, c'est un peu comme moi, il nous a servi de repère sur certaines valeurs qui font qui on est aujourd'hui, même si on est des filles. Hein, on est d'accord. Bon. Alors, est-ce que les auditeurs nous ont appelés, Marielle?
2: Ben, nous en avons eu deux, mais je sais pas, ils sont groggy par la chaleur.
0: Alors, j'allais dire, ils sont frileux. Non, ils peuvent pas être frileux.
1: Non, je pense qu'ils aimeraient être frileux aujourd'hui.
0: Oui, voilà.
1: Bon, et eh ben écoute, on va laisser nos auditeurs essayer de se réveiller. Mais oui, on a eu pas mal d'appels en début pour les mamans il y a un mois, et là pour les papas, ça dort un peu.
0: Et ben oui, donc attendez,
2: ils sont dormis par la chaleur, c'est tout.
0: Fêter les papas aussi, alors bien que ce soit tout en même temps. Hein, aujourd'hui, c'est
1: la musique,
0: le premier jour de l'été,
1: les papas.
0: La fête de la musique, les papas. Mais on n'a pas choisi, hein, donc téléphoner pour booster cette émission et pour valoriser les papas.
1: Oui, ce serait une bonne idée. Alors moi, le prochain titre que j'ai choisi, c'est pas un enfant qui va mettre à l'honneur son papa, mais plutôt un papa qui chante son bonheur et aussi ses difficultés d'être papa. Donc on est dans un thème, un artiste un peu plus récent qui passe pas vraiment sur Variance encore, mais c'est normal, on n'est pas tout à fait dans les bonnes années.
0: Non, et puis alors, connaissant ce chanteur, il est fort probable qu'un jour, il reprenne une chanson aussi qui passe sur nos ondes.
1: Oui, tout à fait. Et étant donné qu'il s'investit beaucoup dans les Restos du Cœur, on entend quand même sa voix régulièrement sur des radios un petit peu plus populaires. Donc du coup, je vous propose d'écouter Soprano et Luna.
0: C'est parti.

0: Eh bien, une belle chanson, Luna, soprano. Et puis on entend la petite gamine derrière.
1: Hein. Oui, un peu comme la chanson que tu nous avais proposée hein, avec ta petite fille le mois dernier pour la fête des mamans. Je trouve ça trop chouette de faire participer les enfants.
0: Eh bien oui, j'aurais même pu remettre la chanson parce que ça s'appelait Papa... C'était comment ?
1: Papa et maman.
0: Mais oui. On ne va pas faire du redondant non plus. Hein.
1: Elle était bien jolie quand même. Voilà.
0: Alors, sais-tu que nous fêtons la fête des pères un peu partout dans le monde ?
1: Ah oui ?
0: Oui, alors en Allemagne, on célèbre la fête des pères, le Vatertag.
1: Oh, ich liebe dich, mein Vater.
0: D'une façon assez différente. On la célèbre toujours à l'Ascension, le jeudi 40 jours après Pâques, qui est un jour férié. Dans certaines régions, on l'appelle Männertag, je suppose que ça se dit comme ça, ce qui veut dire le jour des hommes, ou, ils m'en veulent, ou Ehrentag, le jour des messieurs.
1: L'accent allemand est jamais pratique à prendre.
0: C'est sûr.
1: Voilà. Donc personne t'en voudra.
0: Eh bien, tant mieux. Alors, nous allons écouter une chanson d'un artiste contemporain, va-t-on dire.
1: Un petit peu plus variétoche que voilà. Mon soprano.
0: Voilà, il est un peu plus variétoche, mais il fait de belles choses.
1: Ah hein. Oui, mais c'est
0: On
1: magnifique,
0: se rappelle
1: attention.
0: De lui quand il a chanté dans Notre-Dame de Paris. Non, oui, mais l'église, hein, pas la comédie musicale.
1: Ah, mais je voyais la comédie musicale.
0: Non.
1: Mais en tant que fan de Garou, forcément, moi, je ne voyais pas l'église. En plus, la pauvre dans l'état où elle est.
0: Il a chanté Alléluia dans Notre-Dame de Paris pour l'inauguration.
1: D'accord. Oui.
0: Et donc, c'est Vianney, on l'a reconnu. Et alors, je trouve que cette chanson est bien aussi parce qu'on ne parle pas assez des papas, mais on parle encore moins... des beaux papas.
1: Oui, parce que parfois, eh ben, c'est quand même une magnifique alternative à des papas qui sont pas là ou qui n'ont pas fait les choses bien. Et ça permet quand même aux enfants d'avoir un repère masculin dans leur vie.
0: Ben, oui, exactement. Donc, cette chanson, eh bien, alors c'est pas dans mon style, mais je la dédie à mon gendre, qui est un beau papa, et également au clown Poil de Carotte. On écoute Beau Papa Vianney.

0: Beau papa, c'était Vianney. Aujourd'hui, nous sommes là pour fêter les pères avec Aurélie.
1: Oui.
0: Et puis avec Marielle.
1: Oui.
0: Marielle, est-ce que tu t'es rafraîchie un peu plus ?
2: Ça va, mais bon, on dirait de Mongolito, j'arrive pas à tenir le stylo.
0: Donc, pour vous expliquer, Marielle ne pourra rien tripoter aujourd'hui, elle ne sent pas ses mains.
1: C'est embêtant, du coup.
2: La main droite.
1: Il reste la main gauche, alors.
0: Exactement. Voilà. Mais bon, ma foi, il y a toujours une solution.
1: Non, mais il fait trop chaud, Marc, enfin.
0: Oui, je sais, oui. Oh. Mais ne rêvez pas, je me mettrai pas en maillot.
1: Je
0: ne veux pas vous perturber,
1: Marielle,
0: pour toute la journée.
1: Marielle, toi, tu te dépoiles pas, comment on fait?
0: Eh bien, on imagine si on veut, c'est tout.
1: Mais ça va pas nous donner moins chaud d'imaginer.
2: Non, mais elle peut nous faire tomber à la renverse si on se met à poil.
0: Il paraît que beaucoup de choses se passent dans la tête, alors bon, voilà.
1: Ah, l'imagination, oui, ça joue un grand rôle, paraît-il.
0: Voilà.
1: Oui, oui.
0: Bon, alors, on va arrêter nos bêtises.
1: À nos papas.
0: Et toi, imagine que tu as ton bras qui refonctionne, ça va aller mieux. Donc maintenant,
2: oui.
0: Aurélie.
2: Peut-être que ça me le ferait fonctionner.
0: Aurélie, dis-nous un petit peu ce qui se passe de ton côté.
1: De mon côté, c'est comme du tien. Hein. D'abord, les auditeurs sont franchement pas réveillés aujourd'hui, hein, eux aussi. Alors, ont dû se dire, je n'appellerai pas. Donc, ils sortent, ils sortent pas du lit. Ah, peut-être ils sortent pas de la chambre froide. Hein, on ne sait jamais.
0: Ça, c'est la chambre froide.
1: Voilà. Quoi qu'il arrive, je rappelle qu'au 04 73 94 18 05, vous pouvez appeler et voter pour une de nos deux playlists.
0: Exactement.
1: Marc ou moi.
0: Ben, oui.
1: En plus, aujourd'hui, on vous bouscule un peu plus que d'habitude parce que mes choix ont tranché avec ceux de Marc. Ça va vous réveiller un petit peu les oreilles et le cerveau. Donc voilà, entre le papa pingouin et soprano, il y a quand même un monde.
0: Il y a un grand écart, un fossé.
1: Oui, il y a une douve. Et donc, je vous invite à quand même nous appeler pour voter. Voilà.
0: Ben oui, il va falloir un petit peu vous mobiliser parce que c'est la dernière de la saison.
1: Oui.
0: Et si vous n'appelez pas, est-ce que nous serons là la saison prochaine? Je ne le sais pas.
1: Et moi non plus, parce que qui sait, vexé, en septembre, on ne reviendrait pas.
0: Et voilà.
1: Bon, alors ça suffit maintenant.
0: Alors, on compte sur vous. Hein. Bon.
1: Alors, tu disais tout à l'heure, Marc, que les pères étaient célébrés partout sur la planète.
0: Oui.
1: Et pas à la même date. Eh bien, effectivement, figure-toi qu'au Canada ou au Royaume-Uni, la fête des pères a lieu en juin aussi.
0: D'accord.
1: Donc, c'est différent, mais pas tant que ça. Par contre, en Australie, ils sont fêtés en septembre. Et en Thaïlande, elle coïncide avec l'anniversaire d'un ancien roi très apprécié. Donc chaque pays, tu vois, a ses traditions. Mais bon, partout, le message est le même. Hein, on est d'accord, remercier les pères pour leur présence.
0: Oui.
1: Alors, pour le prochain titre, moi, j'ai choisi quelque chose qui me fait beaucoup penser à l'attitude que pouvait avoir mon papa avec sa petite fille unique chérie.
0: Oui.
1: Et je vous propose d'écouter Renaud avec Morgane de toi.
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0: Morgane de Toi, vous êtes toujours dans votre émission Duel,
1: oui.
0: Le dernier duel de la saison et le téléphone d'or. Alors je sais pas, peut-être qu'il a chaud lui aussi.
1: Bah ou alors on va s'endormir nous aussi, hein. Vas-y balance le reste de la playlist et puis ciao les pantins, hein, parce que là.
0: Ou alors on peut mettre aussi le générique de fin si vous voulez.
1: Bah non, moi j'ai encore quelques chansons à passer auxquelles je tiens, donc non, je suis pas là. Par contre je proteste. Allez téléphonez les chers auditeurs.
0: Eh ben oui enfin, on vous attend là.
1: Allez. Voilà, allez, réveillez Marielle au 04 73 94 18 05, chers auditeurs.
0: Alors, tout à l'heure, tu nous parlais de la Thaïlande.
1: Oui.
0: Mais...
1: Ne nous parle pas de massage thaïlandais, non. S'il te plaît.
0: Non, de quelque chose de beaucoup plus joli.
1: C'est pas moche, hein. Non, mais où est-ce que tu vas?
0: Oui, c'est autre chose.
1: Ouais, voilà.
0: Bon. Voilà. Mais en fait, tu nous as dit que c'était par rapport à Roi, etc.
1: Oui, très apprécié.
0: Mais.
1: Dis-nous.
0: Mais. À son décès en 2016, la fête des pères était fêtée ce jour le 28 juillet. Les Thaïlandais célèbrent maintenant la fête en donnant au père ou au grand-père une fleur de canna qui s'appelle Dongpuntakruksa. C'est joli, hein?
1: Mais oui.
0: En Thaïlande. Considérée comme une fleur masculine.
1: Elle a de la chance, ta femme.
0: Oh, oui. On porte des vêtements jaunes pour rendre hommage au roi. Puisque maintenant, le roi décédé,
1: oui.
0: C'est son fils qui a pris sa place.
1: D'accord. Donc, porte toujours des vêtements jaunes.
0: Voilà. Et okay. On a changé de date aussi pour la fête des pères. Voilà.
1: Ah bon?
0: Oui, voilà.
1: Ah mais on change la date comme ça. Pim!
0: Ben oui, voilà. C'est comme ça.
1: Ok, très bien.
0: Un roi fait ce qu'il veut.
1: Ah oui, c'est pas faux. Ouais. Il n'y a pas que les rois d'ailleurs. qu'est-ce que tu nous proposes du coup pour les oreilles de nos auditeurs?
0: Je vais encore vous secouer. Mais vous l'aimez bien lui, c'est monsieur Kenji Girac. Et alors lui, il a fait Les yeux de la mama, c'est une anthologie. On l'a entendu d'ailleurs pour la fête des mères. Et bien maintenant, il chante aussi pour son père.
1: Ben, j'espère bien.

0: Eh bien voilà, c'était une jolie chanson. Papa, chanté par Kenji Girac dans sa langue natale, l'espagnol.
1: Et oui, ben, finalement, c'est une très belle façon de rendre hommage à son papa, hein, puisque c'est lui qui lui a transmis ses gènes et cette langue pour sa musique.
0: Oui, et puis la démangeaison, la gratte.
1: Oui, c'est ça,
0: pour
1: exactement.
0: La guitare
1: sèche, ouais, voilà. Tout à fait. Ouais.
0: Bon, ben, ça téléphone toujours pas. Hein.
1: Non, bah écoute, on va continuer notre blabla, on va passer notre playlist, et puis tout ce que j'espère, c'est que nos auditeurs se portent bien.
0: Oui, moi aussi.
1: Voilà, parce que Marielle donc, a dû nous quitter, elle se sentait vraiment trop mal à cause de la chaleur du studio, mais on la remercie d'avoir essayé de rester avec nous pour ce matin.
0: Et donc, nous recevons maintenant Janine.
1: Oui, Janine est, avec nous. Pour assurer le standard. Enfin, standard, si vous nous faisiez sonner encore.
0: Oui, il faut encore nous faire sonner pour qu'elle puisse répondre.
2: Hein. Bien, allez, je prends la relève, mais alors essayez de vous réveiller malgré tout. Allez, on vous attend, hein, soyez gentils, appelez.
0: Parce que je vous assure que nous aussi, on a chaud.
1: Oh là là, il y a je l'aime à mourir et il y a j'ai chaud à mourir.
0: C'est un peu ça.
1: Voilà, bon. Alors, ces chers papas, eh ben, pendant longtemps, on attendait surtout de ces papas qu'ils assument la sécurité matérielle de leur famille. Mais aujourd'hui, les attentes ont évolué. Les pères participent davantage à l'éducation, aux soins quotidiens, à la vie émotionnelle aussi des enfants. Et cette évolution, eh bien, elle reflète les transformations de notre société et peut-être une vision un peu plus équilibrée de la parentalité.
0: Et puis alors, c'est vrai qu'il y a beaucoup de papas aussi célibataires maintenant, qui élèvent leurs enfants.
1: Et qui se débrouillent comme des chefs.
0: Exactement.
1: Et moi, je dis bravo, messieurs, parce qu'on parle souvent de la charge mentale des femmes, mais il faut quand même savoir qu'un papa qui va élever ses enfants seul, même ceux qui sont à mi-temps en garde partagée, eh bien, quand les enfants sont là, la charge mentale, c'est eux qui l'ont, et à 200%.
0: Et oui, exactement. Eh bien, merci donc... Aurélie, en tous les cas.
1: Mais non, mais il faut reconnaître, voilà, je pense que... Nous, on voulait l'égalité, mais l'égalité, elle s'est faite aussi là-dedans et par la force des choses. Et il faut admettre que, regarde le papa formidable que tu as été et que tu es encore.
0: Formidable, donc, je ne sais pas, mais en tous les cas, j'ai fait le maximum.
1: Voilà, et c'est finalement ça qui compte, faire de son mieux.
0: Oui.
1: Alors du coup, comme tu nous as un petit peu bousculé les auditeurs, comme tu disais tout à l'heure, avec Monsieur Kenji Girac et sa chanson qui n'est pas en français.
0: Non, voilà.
1: Eh bien moi aussi, je m'autorise une chanson qui n'est pas en français. J'ai choisi un groupe anglais qui me tient particulièrement à cœur parce qu'il y a beaucoup de souvenirs pour moi dans ce groupe. J'étais au collège quand j'ai commencé à l'écouter. Et il a beaucoup de souvenirs aussi pour quelqu'un qui m'est très cher. Donc j'ai choisi de passer à nos auditeurs la chanson Leave Out All the Rest de Linkin Park.

0: bien voilà, c'était donc Linkin Park.
1: C'est ça.
0: Et donc, eh bien, tu vas peut-être nous expliquer un petit peu de quoi parle cette chanson.
1: Oui, effectivement, c'est vrai que pour tous nos auditeurs, c'est pas forcément une évidence. C'est simplement un papa qui s'inquiète de la trace qu'il va laisser à son fils et de l'exemple qu'il lui aura donné, parce que, comme chaque être humain, il a ses peurs, ses failles, et il a fait de belles choses, et puis il a fait des erreurs aussi, et donc il s'inquiète. C'est une ode à son fils pour qu'il lui laisse le meilleur souvenir possible et qu'il en tire les meilleures leçons possibles pour lui faire sa vie.
0: Eh bien, c'est super joli. Et puis, quand on comprend ce qui se dit, c'est encore mieux, effectivement.
1: C'est ça, c'est encore mieux.
0: Bon, veux-tu que je t'explique ce qui se passe aux Philippines ?
1: Ah oui, partons en voyage encore.
0: Alors, aux Philippines, la fête des pères n'est pas un jour férié. Mais beaucoup de gens la fêtent le troisième dimanche de juin.
1: Ok.
0: La plupart des Philippins nés pendant les années 1960 et les années 70 n'ont pas célébré la fête des pères. C'est un phénomène plus récent sous l'influence des États-Unis, bien évidemment.
1: Évidemment.
0: Alors, maintenant, on fait plus qu'un grand écart. Hein. Là, c'est le grand écart facial. Si vous êtes souple, ça va vous aider.
1: Non, mais on n'est plus dans les douves là, on est carrément, on y allait à, c'est même plus à coup de pelle, c'est à coup de bulldozer.
0: Voilà, alors c'est une chanson de Fernandel. C'est une chanson, alors il y a deux versions, il y a la première version que je ne vous ai pas mise parce qu'elle est un peu trop vieillissante, mais par contre je la trouve beaucoup plus drôle.
1: D'accord.
0: Et il a réenregistré cette chanson qui est plus édulcorée, va-t-on dire, mais c'est un très très bon exercice de diction. Ça s'appelle Le Papa de Peppa.
1: Ah oui, en effet.
0: Et alors, juste avant de lancer la chanson, les filles, j'aurais aimé savoir si vos pères vous donnaient des surnoms.
1: Oui.
0: Oui, alors c'était quoi le tien ?
1: Moi, c'était la grenouille.
0: C'est joli. Alors, on reste dans les animaux, puisque moi, c'était le coquelet.
1: Oh !
0: Je ne sais pas pourquoi j'étais coquelet, le petit coq, alors que
2: parce
0: je n'ai
2: que
0: jamais...
2: Parce que t'avais des petits mollets.
0: Peut-être, c'est ça, c'était des mollets de coq. Voilà, et donc mon papa m'appelait coquelet, et mon frère, c'était le bougnat, bien que nous ne soyons pas auvergnats du tout.
1: Ah ouais, c'est marrant.
0: Voilà.
1: Très bien, et ben écoute...
0: Donc toi, Janine, pas de surnom ?
2: Non, j'avais pas de surnom, moi j'étais sa fille chérie, mais ça s'arrêtait là, et j'avais pas de surnom.
0: D'accord, bon...
1: Mais finalement, ma fille chérie, c'est bien aussi. Hein.
0: Oui,
1: c'est...
0: parce qu'au moins, au moins, il le dit qu'il l'aime.
1: Exactement,
0: voilà.
1: L'essentiel, finalement,
0: voilà.
1: C'est ça.
2: Je faisais beaucoup de choses avec lui, notamment du vélo.
0: Eh ben oui.
2: C'est pour ça que j'ai des bons restes.
1: Toi aussi, tu avais de jolis mollets, alors.
2: ma foi, vous appréciez si vous voulez.
0: Donc, je vais poser cette question. Est-ce que ton père, toi, Aurélie, te disait souvent « je t'aime » ? Ou est-ce qu'il le faisait transparaître ?
1: Papa savait pas le dire parce que il était issu d'une famille où en fait les enfants avaient été faits pour les allocations familiales et avaient été laissés vraiment à leur triste sort. Mon papa a été élevé par sa grand-mère jusqu'à ce qu'il devienne ado et qu'il puisse travailler dans les champs pour apporter de l'argent à ses parents.
0: D'accord.
1: Donc il a jamais vraiment appris, il faisait pas de câlins, il savait pas trop ce que c'était que de faire un bisou. Il y avait pas mal de traces de mauvais comportement de son père avec ses sœurs, donc il avait toujours peur d'être trop proche de moi. Donc c'était compliqué pour mon papa. Il le disait pas et le montrer, c'était aussi très difficile. Il m'aimait à sa façon et je pense que justement la grenouille, ça en faisait partie.
0: D'accord. Alors moi, c'est un peu comme toi. Moi, je ne sais pas s'il avait été maltraité dans sa jeunesse, mais en tous les cas, c'est quelqu'un qui n'a jamais dit ce que tu fais, c'est bien, qui ne m'a jamais dit. Je t'aime. Nous, on était dans le midi, et quand mon père voulait dire que ce que je faisais c'était bien ou qu'il m'aimait, il me disait mais qu'est-ce qu'il est con ce gamin.
1: Eh oui.
0: Voilà.
1: Eh oui. Mais il faut savoir quand même que il y a certains mots qui paraissent grossiers en français en général, et qui dans le midi en fait, c'est un mot affectif.
0: Eh oui. Et donc compliqué. J'ai appris après son décès, puisque moi je faisais déjà du spectacle à l'époque, que à plein de gens. Il parlait de moi. En plus, j'étais de temps en temps dans le journal. Alors, ça flattait vraiment son ego. Et donc, il parlait de moi. Il disait qu'il était fier de moi. Mais à moi, il ne me l'a jamais dit.
1: Ah oui. Mais tu sais, je crois que c'est aussi peut-être un peu la génération, parce que maman me dit régulièrement que leur père, ils étaient 5 enfants, ne leur disait jamais quand il était fier d'eux à l'école ou les félicitait jamais d'une bonne note. Par contre, quand il fallait dire ah mais là c'est pas, t'as pas bien travaillé là, c'est pas
0: oui.
1: Là il était là, mais dire que c'était bien, qu'il était content, ça n'était pas fait en fait, il savait pas le faire.
0: D'accord.
1: J'ai bien l'impression que c'est un peu la génération. La maman faisait câlin et le papa faisait sévère.
0: C'est
1: peut-être.
0: Un peu ça. Oui. Ouais. Chez nous aussi, mon père m'a très rarement frappé, mm-hmm. on va dire, mais quand ça se faisait, on s'en rappelait.
1: Eh oui.
0: Il n'avait pas à le refaire, mm-hmm. en fait. Voilà.
1: Oui, on faisait en sorte que ça ne se reproduise pas.
0: Exactement. Mm-hmm. Alors, bon. Cette chanson maintenant, qui est une chanson très drôle, c'est l'histoire de quelqu'un qui est amoureux d'une jeune fille. Et vous allez voir, c'est très rocambolesque. Fernandel, le papa de Peppa.

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0: Et ben voilà, c'était le papa de Peppa. Alors méfiez-vous, hein, si vous tombez amoureux d'une jeune fille, bien sous tout rapport, et qu'elle vous présente son papa et qu'il a l'air aussi jeune qu'elle, oula, freinez des deux pieds. Hein. Alors cette chanson, je l'ai dédiée à Raymonde. Alors maintenant, Aurélie.
1: Oui.
0: On va repasser de ton côté.
1: Oui, alors j'étais en train de me demander ce que j'allais bien pouvoir raconter à nos auditeurs, tu vois. Parce qu'en fait, il y a quand même quelques petites choses à dire sur les papas.
0: Ben oui, bien sûr.
1: Alors, eh bien, partons du côté du conseil des papas, parce que je crois qu'on a tous à l'oreille, quand on y repense, à un petit conseil que pouvait donner notre cher père.
0: Oui.
1: Travaille bien à l'école, t'auras un beau métier, ou alors fais attention... je ne sais pas, quelque chose dans ta vie ne fait pas les mêmes erreurs que moi.
0: Oui, tout à fait,
1: hein?
0: Oui.
1: Est-ce qu'il y a quelque chose, toi, qui te revient?
0: Alors, comme je te disais, avec mon père, qui était quelqu'un d'assez assez sympa, hein, il ne fallait pas le chatouiller, c'est tout.
1: Mm-hmm.
0: C'était... Oui, il essayait de me conseiller, mais si tu veux, mon père était, je pense, plus proche de caractère avec mon frère, et donc il allait peut-être plus se confier avec mon frère. Moi, j'étais depuis toujours dans la chanson, j'étais serveur, mon frère était cuisinier, et donc, mon père m'a jamais trop dit, continue dans cette optique-là. Pour la chanson, on m'a dit, c'est bien pour te divertir, mais tu en feras jamais ta carrière, c'est pas un métier. Voilà. Et puis, je suis né au mauvais moment, puisque à mon époque, il n'y avait pas de Starac et autres.
1: Ah,
0: voilà.
1: Oui.
0: Donc, mon père ne m'a pas souvent donné de conseils. Il adorait la pêche. Moi, ça me faisait suer parce qu'il fallait rester des heures sans bouger et sans faire de bruit. Voilà. Donc, je n'avais pas trop d'atomes crochus avec mon père. Mais je l'adorais. Voilà.
1: C'est le principal, finalement.
0: Voilà.
1: Et toi, alors, est-ce que tu as un souvenir comme ça, un conseil ou quelque chose que ton papa
2: non.
1: te disait souvent?
2: Non, parce que, bon, je suis restée quand même longtemps fille unique. 11 ans, j'ai 11 ans d'écart avec mon
0: ah oui.
2: premier frère et 15 avec le deuxième.
1: Ah oui.
2: Donc, je n'avais pas de copains-copines à proximité de mon lieu de domicile. Donc, j'étais là... entre guillemets, la petite fille modèle, tu comprends.
1: D'accord.
2: Moi, j'aimais aller à l'école parce que là-bas, j'avais les copines.
1: Mm-hmm.
2: Alors que quand je rentrais chez moi, ben, j'étais plus que toute seule.
1: Ah oui, toute seule.
2: Donc, moi, non, j'ai que des bons souvenirs avec mon papa, forcément.
0: Bon, c'est
1: oui,
0: dommage
1: oui.
0: que tu fasses pas le défilé avec nous, parce que sinon, la petite fille modèle, je te réhabille en Candy.
1: Ah ouais, ça aurait été trop chouette. Jolie Candy.
2: Non, mais je me suis rattrapée depuis, hein. Attention.
0: Alors maintenant, on a
2: je ne suis plus la petite fille modèle que j'étais autrefois.
1: Voilà. Donc à son palmite.
0: On le mira en cuir avec un fouet, alors.
1: On va avoir Catwoman au défilé. Vu qu'il ne fasse pas trop chaud, ça colle.
0: Oui, ça colle un peu après. Alors
1: okay,
0: Aurélie.
1: Okay. Eh ben moi, figure-toi que c'est à cause ou grâce à papa que j'ai fini à bricoler les bagnoles.
0: Ah, parce
1: et
0: que
1: ouais.
0: tu es très voiture.
1: Eh oui, moi, c'est les voitures. Mais parce que
0: Fabienne,
1: j'étais aussi
0: pareil,
1: fille
0: hein.
1: unique.
0: Fabienne, c'est pareil.
1: C'est vrai
0: ah,
1: eh
0: oui.
1: ben, et souvent, une fille qui bricole sa caisse, eh ben, elle est souvent vue comme une fille un peu masculine. Mais
0: oui.
1: C'est quand même bien de ne pas confondre le bouchon d'huile avec celui de lave-glace. Enfin, je ne sais pas ce que vous en pensez. Voilà. Donc, c'est grâce à papa que j'ai commencé à mettre les mains dans tout ça. Parce qu'à l'âge de 8 ans, au lieu de faire des gâteaux avec ma maman, eh ben, j'étais accroupie devant les roues avec papa à changer les plaquettes de frein sur notre Opel.
0: Ah oui.
1: Voilà.
0: Et quand tu faisais les frites, tu ne prenais pas l'huile de vidange?
1: Non, en fait, moi, je rentrais, les frites étaient sur la table même carrément. J'ai vraiment plutôt vécu le côté masculin de la chose. Ça a d'ailleurs fait rire maman parce qu'elle me disait toujours « Mais quand tu vas être seule dans ton appartement, tu ne sauras rien cuisiner. » Je lui avais dit « T'inquiète pas, les nouilles asiatiques, c'est très bon.
0: » Eh ben non, moi je ne sais pas bricoler du tout dans les voitures.
1: Ah bah tu vois, comme quoi finalement. Hein.
0: Voilà, c'est moi j'ai trouvé ma femme
1: de...
0: impeccable. Hein.
1: Voilà. Et du coup, c'est peut-être toi qui fais la cuisine.
0: Alors, on fait tous les deux.
1: Ah ben voilà.
0: Et puis, on a deux spécialités différentes. Elle est auvergnate et moi, je suis canetan, donc canois.
1: Mm-hmm.
0: Donc, moi, c'est tout ce qui est sauce tomate.
1: Légumes, huile d'olive.
0: Couscous, huile d'olive. Et elle, c'est tout ce qui est crème fraîche, etc.
1: Ah ben, au moins, ça compense.
0: Exactement.
1: Ça permet d'équilibrer le régime. Hein
0: et ça marche pas trop mal encore, ça va.
1: Bon, bah, moi, je vous rassure, il a fallu que j'apprenne à cuisiner à un moment ou à un autre, hein, quand même. Mais voilà, du coup, les mains dans le moteur et les mains dans le chocolat aussi.
0: Ah
1: voilà.
0: Oui, ça, je sais, oui.
1: Et donc, bah, voilà, donc, on a tous nos histoires familiales avec nos papas. Mais bon, finalement, ce qui nous rapproche, c'est cette histoire universelle de l'amour qu'on peut leur porter. Donc voilà, c'est qu'en devenant adulte qu'on va comprendre la valeur de ce qu'ils auraient pu essayer de nous transmettre.
0: Oui, tout à fait.
1: Mais, alors moi, j'ai choisi encore de faire un grand écart dans l'autre sens.
0: Et quand tu vois la chanson qu'il y aura après avec moi, ça va être encore un grand écart dans l'autre sens.
1: Et ben, je crois que c'est tout l'intérêt de notre duel aujourd'hui. Hein, voilà, on est chacun d'un côté de la douve et on se renvoie la balle.
0: Exactement.
1: Voilà. Et malheureusement, et ben, j'avais envie aussi de penser à tous ces enfants qui n'ont pas forcément de souvenirs ou de bons souvenirs avec leur papa. Et j'avais envie de passer cette chanson un peu hommage d'un enfant qui est en manque de papa. Et j'ai choisi Calogero avec « Si seulement je pouvais lui manquer ».
0: C'est une très très belle chanson.

0: jusqu'au bout. Elle est trop trop belle cette chanson.
1: Très poignante comme beaucoup de Calogero. Hein.
0: Alors, je vais vous emmener à Taïwan.
1: Allez, on reste dans les pays du soleil levant.
0: Qui j'espère restera longtemps taïwanais et non pas chinois parce qu'ils se font attaquer sans arrêt.
1: Oui, c'est
0: Mais
1: vrai.
0: Enfin, ça c'est encore une autre histoire.
1: Ouais.
0: Alors, à Taïwan, la fête des pères n'est pas un jour férié, mais beaucoup de gens la célèbrent le 8 août, le 8e jour du 8e mois. En mandarin, la prononciation du numéro 8 est ba. Okay. Ça se dit ba.
1: Ba, très bien.
0: Voilà. Cette prononciation ressemble à celle du caractère imprononçable qui se dit aussi ba.
1: D'accord. Et qui veut dire papa ?
0: Voilà, qui veut dire papa ou père. Mm-hmm. Donc, les Taïwanais sont habitués à appeler le 8 août par son sobriquet le jour de baba.
1: Ah bah oui, forcément, on est 8 et c'est papa, donc...
0: Voilà.
1: Ouais.
0: C'est pas mal.
1: Ouais, c'est original.
0: Voilà. Et j'en reste baba.
1: Ah bah oui, baba au rhum.
0: Voilà. Alors, je vais laisser la parole, je vais y arriver, à Janine, pour qu'elle vous rappelle le numéro de téléphone.
2: Alors, appelez-nous au 04 73 94 18 05. On vous attend. Tout à l'heure, il y a eu un petit problème de téléphone qui était mal raccroché, mais maintenant, c'est bon. Je suis au taquet.
1: Merci beaucoup. On espère que tu pourras nous départager, du coup, Janine. Ça serait chouette.
0: Alors,
1: qu'est-ce que tu nous as choisi pour les oreilles des auditeurs ?
0: C'est une chanson de Monsieur Tino Rossi. Là aussi, c'est un grand écart.
1: Oh, petit Papa Noël !
0: Ah, ça aurait pu.
1: Mais,
0: nous aurait un peu rafraîchi. Mais non. Alors, dans ma carrière, petite carrière de spectacle et de chanteur, eh bien, il y a deux chansons qui m'ont toujours donné la chair de poule, parce qu'elles sont très belles. La première, c'est Les Petits Chaussons de Satin Blanc. Ah. Surtout que j'avais monté tout un visuel. Hein. Le chanteur, qui était un ténor à l'époque, chantait cette chanson et sa fille était en danseuse étoile et elle dansait sur cette chanson. Donc, ça m'a toujours ému.
1: Touché.
0: Et puis, une autre chanson, celle qu'on va écouter, mm-hmm. Oh mon papa. Et là, j'avais monté cette chanson, quelqu'un l'a chantée, et il y avait un clown qui dansait là-dessus, qui faisait un spectacle, et ça m'a toujours touché. Donc j'espère que cette chanson qui est très connue, Oh mon papa, va vous plaire. Est-ce que tu la connaissais ?
1: Alors non, je ne la connais pas. Moi, je connais Oh mon beau sapin et Petit Papa Noël. Donc tu vois, là, on est très loin.
0: Et
1: mais
0: toi,
1: c'est
0: Janine ?
1: Encore un.
2: Si, moi, je connais, oui.
1: Ça ne doit pas être ma génération.
2: C'est un problème de génération.
0: Ouais, non. Alors cette chanson a été aussi jouée et interprétée par Jean-Claude Borelli à la trompette.
1: Ok, très bien. Et fais-moi découvrir, alors allons-y.
0: Alors c'est parti.

0: La chambre froide au boucher, ça peut être cool aussi.
1: Ah, ça peut être sympa.
0: Ouais, ouais, je pense.
1: Ouais. Ouais. Variance glaçon.
0: Ah oh ouais, trop bien.
1: Alors, Aurélie.
0: Oui, Marc.
1: Parle-nous un petit peu de ce que tu sais de la fête des pères.
0: Eh bien, là, je vais te parler des pères, les pères célèbres de l'histoire. Parce que certains pères, au-delà de marquer notre histoire personnelle d'enfant, eh bien, ils ont aussi marqué l'histoire tout court. Je pense par exemple à Victor Hugo, qui était très attaché à ses enfants, ou encore à Nelson Mandela, hein, oui. Encore un grand écart, je suis fan aujourd'hui, qui évoquait souvent la difficulté de concilier engagement public et vie familiale.
1: D'accord.
0: Voilà. Donc, on a quand même beaucoup de personnages historiques qui étaient très engagés au niveau de leur progéniture et de leur vie de famille, même si on n'en parle pas.
1: Ah, ok.
0: Voilà.
1: Oui.
0: Et ben, pour illustrer ça, j'ai décidé de mettre une chanson qui est une artiste qu'on n'entend plus beaucoup, voire oui. plus du tout, qui n'était pas forcément très connue, puisque à la base, elle a commencé avec une chanson humoristique, Les Souliers Verts.
1: Oui,
0: voilà. C'est Linda Lemay. Et en fait, eh bien, cette chanson, elle m'a permis d'avoir un 20 sur 20 à mon option musique au bac, puisque ah. je l'ai interprétée à mon option musique. Et c'était très important pour moi de la mettre dans la playlist ben, des fêtes des pères pour aujourd'hui. C'est le plus fort, c'est mon père.

0: Eh bien voilà, c'est une très jolie chanson de Linda Lemay. Personnellement, je ne la connaissais pas.
1: Ah, eh bien voilà, chacun sa découverte ce matin, alors Marc.
0: Exactement. Alors dis-moi...
1: Moi.
0: Oui, voilà, c'est bien. Tu suis. Quelles étaient les chansons préférées de ton papa ?
1: Ah, alors papa, il avait son style bien à lui. C'est d'ailleurs grâce à lui que j'aime ce genre de choses. On écoutait ensemble AC/DC. On écoutait Jean-Michel Jarre. Et plus récemment, j'ai souvenir quand il m'emmenait à mon sport du mercredi, on mettait à fond dans la voiture les fenêtres ouvertes Docteur Alban.
0: Ah oui, c'est voilà. Gars, alléluia.
1: C'est ça. Ou It's My Life. Voilà. et voilà, on écoutait ça. C'était la techno de l'époque, Snap. Voilà, c'était. Voilà. Donc, ça, c'était mon papa.
0: Et toi, Jaja ?
2: Eh bien, écoute.
0: Je ne sais pas.
2: Non, il n'y avait pas beaucoup de... On n'avait pas la télévision, ça c'est
0: oui,
2: sûr,
0: bien sûr,
2: déjà pour commencer. Mes parents ont eu la télévision quand je suis partie en pension à 15 ans. Donc, et le poste de radio, on ne l'écoutait pas beaucoup. Je me souviens aussi que le dimanche soir, on écoutait une émission, on était tous les trois lovés dans le lit, et c'était Eddie Constantine,
0: oui.
2: L'Emmy Caution.
0: D'accord.
2: C'était cette émission-là. C'était comme un feuilleton d'un dimanche à un autre, où il racontait, je ne me souviens plus, parce que moi maintenant c'est vieux tout ça, mais je me souviens d'Eddie Constantine.
0: Ok, alors moi, mon papa, il aimait bien tout ce qui était un peu opérette, mais il avait une voix basse profonde, que je suis en train d'attraper d'ailleurs. Et donc lui chantait la chanson « Old Man River » du film « Mississippi ». Chanté par Monsieur Ivan Rebroff, et donc une voix très basse. Et il avait aussi une chanson extraite de l'opérette Rosemary, et la chanson c'était « Oh ma Rosemary ». Et donc dans mon prochain tour de chant, je vais essayer de la chanter aussi, parce que c'est un petit peu un hommage à mon papa.
1: Il faut faire des clins d'œil, c'est important.
0: Voilà.
1: Trop bien.
0: Voilà. Donc on avait ce point commun... La chanson, mais c'était voilà, il chantait pas non plus tout le temps, mais on avait certains points communs comme ça.
1: Ça laisse de beaux souvenirs encore, hein.
0: Et alors, en parlant de papa,
1: oui.
0: Eh bien, Michel Sardou va nous chanter une chanson. Mais je vais d'abord vous parler de ce qui se passe en Grèce, et je trouve que c'est très intéressant. En Grèce, l'idée est venue à l'association Sigapa, père divorcé, et de son fondateur et président Nicolas Spitalas, en 2004, afin d'introduire le rôle du père dans la société et les écoles. Suivant l'exemple français, elle a lieu le troisième dimanche du mois de juin. Leur slogan est « J'aime mon papa, égalité parentale ». Cette date est devenue officielle en Grèce en 2010, et elle est ajoutée dans le calendrier grâce à l'activisme des membres de Sigapa International. Pardon.
1: Ah mais ça c'est franchement génial, parce que souvent il est un peu sous-estimé, ce rôle de père.
0: Et oui.
1: Ouais. Si je peux me permettre, j'ai lu un truc récemment sur les papas au Japon. C'est un truc de fou en fait, parce que 99% des enfants de parents divorcés vont chez la mère.
0: Ah oui, d'accord.
1: Voilà, donc le père, il va travailler, il paie la pension alimentaire et l'enfant est chez la mère. Et tous les papas qui voudraient au moins en garde partagée, ce n'est pas de la tradition, ça ne se fait pas. Et il n'y a même pas de jugement, il n'y a vraiment rien. C'est comme ça au Japon, les divorcés, c'est chez la maman.
0: Bon, c'est peut-être pour ça que la fête des pères au Japon, eh bien, n'est pas un jour férié.
1: Oui.
0: Mais elle se fête quand même le troisième dimanche du mois de juin.
1: Ah bah tu vois, comme quoi, on est au mois de juin quand même.
0: Voilà.
1: Alors, c'est quoi cette chanson
0: de Michel Sardou? Je la trouve très belle. C'est un hommage à son papa. Ça s'appelle « Il était là » ou « Le fauteuil ».
1: Ah oui, je l'avais aussi, voleur de playlist.

0: Le fauteuil, c'était Michel Sardou, une chanson pour son papa, Fernand. Et alors, Fernand Sardou, vous l'entendez sur notre radio avec une chanson que j'ai trouvée très drôle et qui est vraiment d'actualité. Et ça s'appelle « Le soleil sèche les figues ». Et vous l'entendez, vous l'entendez sur nos ondes. Donc, de temps en temps, vous l'entendrez et vous verrez que c'est vrai. Faites attention, mettez votre chapeau, parce que si ça sèche les figues, ça peut aussi vous sécher vous.
1: Oui, et ça dépend de quelle figue on parle.
0: Voilà. Enfin, en tous les cas, c'était pour Gérard de Bellerive. Bravo, bravo Aurélie.
1: Il fait chaud, mon cerveau a dit zut.
0: Voilà. Et voilà, il s'est mis en position survie.
1: Ouais, c'est ça. Donc on câble comme on peut, Marc.
0: Voilà.
1: Donc voilà, pensez au chapeau et à vous rafraîchir.
0: Hein. Oui, d'ailleurs pour ce soir, oui. À partir de 18h30,
1: sans
0: chapeau. Casquette, je vais y arriver. Chapeau,
1: c'est
0: casquette.
1: C'est plus à la mode la cassette, Marc.
0: Si, ça revient.
1: Oui, c'est vrai.
0: Et brumisateur. Hein. Et ombrelle,
1: voilà,
0: exactement.
1: Ombrelle, tout à fait, parce qu'il n'y a pas que les figues qui sèchent, donc nous, voilà. Il ne faudrait pas qu'on sèche. Et Bob l'éponge, quand on le sort de l'eau, il ne ressemble plus à rien, et je pense qu'on risque de ressembler à ça ce soir. Voilà. Non, mais on va arrêter là. Bref, alors. Donc. Beaucoup d'enfants découvrent ce que c'est qu'être réellement parent et donc père pour les garçons,
0: oui.
1: Lorsqu'ils deviennent eux-mêmes parents. Ils comprennent alors certains choix, certaines inquiétudes, certains sacrifices qui ont pu être faits. Je pense que c'est ce qu'on disait tout à l'heure, une fois adulte, on a un regard un peu différent sur ça. Et cette prise de conscience, elle transforme souvent le regard qu'on portait sur notre père. Alors, c'était vrai avec la chanson « Mon vieux » de tout à l'heure. Mais j'avais envie d'en passer une autre. Un artiste qu'on n'entend plus, évidemment, qui est plutôt de chez moi, du Nord. Et qui parle de son enfance avec un très joli couplet sur son père dans ce titre. Et j'en profite, tant que c'est à mon tour de parler, pour remercier l'auditeur du Césalier et Gérard de Bellerive qui ont voté pour ma playlist, voilà, et qui ont fait surtout l'effort d'appeler notre standard et Janine, malgré cette chaleur et ce dimanche de la fête de la musique et de la fête des pères, voilà. Et la chanson que j'ai choisie, c'est Pierre Bachelet avec Les Corons.
0: Eh oui!

0: Les Corons, Pierre Bachelet, une très très belle chanson, certes. Et ça te rappelle un peu ton pays.
1: Eh oui, mon père était gueule noire, pas dans le charbon, mais dans le carbone. Moi, j'ai grandi avec tout ce qui est fonderie, sidérurgie, ArcelorMittal et tout le bazar. Donc effectivement, ça me parle aussi. C'était mon enfance avec autre chose que la fosse, mais c'était quand même des papas qui étaient jamais là et toujours en danger.
0: Eh oui. Et oui, c'est vrai qu'on n'en parle pas assez. Hein. Et je pense que ces gens-là n'ont pas été spécialement reconnus pour ce qu'ils ont fait pour le pays.
1: Et non, mais bon, après, il y a tellement de choses qui ne sont pas reconnues. Oui. Nous, c'est pas grave, on les a dans nos cœurs d'enfants de ces parents-là. Mais ça fait, vraiment, il a raison, ça fait qui on est aujourd'hui et pourquoi on se bat et pourquoi aussi on a évolué comme ça.
0: Sais-tu qu'en Suisse, la fête des pères a été introduite en 2007 seulement?
1: Non, mais les Suisses, ils font toujours tout en retard, quoi.
0: Ah ben oui, mais ça dépend du vent, ça dépend du temps.
1: Eh oui, il faut rester neutre, c'est vrai.
0: Alors, elle est encore très peu connue et représente l'encouragement et l'engagement des pères. Ce n'est pas un jour férié et le canton du Tessin constitue une exception. La fête des pères y est célébrée le 19 mars, jour de la Saint-Joseph. Depuis plusieurs décennies, il s'agit d'un jour férié, juste dans ce canton.
1: Ah ouais, c'est marrant, hein, comme quoi, même en Suisse, il y a des différences finalement. Ils ont su prendre position.
0: Exactement.
1: Alors, bon, laissons-les refaire du chocolat, hein. Oui. C'est ce qu'ils savent faire de mieux.
0: Ah oui, alors, je ne vais pas faire de polémique, mais je préfère le chocolat suisse au chocolat belge.
1: Ah, moi aussi, mais je préfère encore mieux le chocolat français.
0: Et toi, Janine?
2: Moi, je suis tellement gourmande que je mange de tout.
0: D'accord.
2: Pourvu qu'il y ait soit du sucré, c'est parfait.
0: Et ben voilà.
1: Bon, et ben écoute.
0: Voilà, j'ai plus envie d'un bon cocktail bien frais plutôt que d'un morceau de chocolat. Hein, moi,
1: oh,
0: je vous le dis.
1: Ouais, un bon mojito.
0: Oui, il va falloir qu'on mette ça en place.
1: Oh oui.
0: Bon, alors on va écouter une chanson de Nicolas Perrac qui s'appelle « Et mon père ».

0: Père, il en disait plein de choses, mon père, et le tien aussi, Aurélie, je pense.
1: Oui, quand on se voyait.
0: Oui, voilà, bah oui. C'était un peu ça qui gênait, quelque part.
1: Oui, c'est ça. J'ai le sentiment de ne pas avoir profité suffisamment de lui parce que le travail me l'a volé, mais c'est pas grave.
0: Oui, mais bon, il faisait ça aussi pour que tu sois bien.
1: Ah, bah c'est grâce à lui qu'on partait en vacances tous les étés.
0: Voilà. Et toi, Janine ?
2: Alors, j'ai pas écouté la question.
0: Papa, oui. Ton papa, donc tu l'as peut-être pas vu autant que tu voulais le voir.
2: Ah si, oui. si. Non, il n'y avait pas de souci.
0: Et tu en as que de bons souvenirs.
2: Ah oui, bah oui.
0: Voilà.
2: En plus, je l'ai perdu, j'allais avoir 18 ans, alors tu vois,
0: ah oui,
2: dans un accident.
0: Ah oui, c'était pas le bon âge.
2: Donc,
0: remarque, c'est vrai que c'est jamais le bon âge pour perdre son père.
2: Bien sûr, mais...
1: Mais plus c'est jeune, plus c'est difficile.
0: Oui.
2: Oui, c'est ça.
1: C'est un repère qui s'en va, donc...
0: Ben moi, le mien a décidé d'écourter sa vie, on va dire, pour être plus rapide, et il n'a pas connu mes enfants. Voilà. Mais si c'est vrai que de là-haut, on nous voit, on nous entend, ben j'espère qu'il est fier de son fils. Voilà.
1: Oh, et puis, quelque part, ils veillent sur nous, ils sont dans nos cœurs.
0: Oui, c'est vrai, ça j'y crois. Voilà. Je crois à l'ange gardien.
1: C'est voilà. Ça. Le mien n'a pas connu son petit-fils non plus. Tu sais, moi, je l'ai perdu, ben, j'allais fêter mes 21 ans, donc c'était 10 jours avant mon anniversaire.
0: D'accord.
1: Et du coup, bah, c'est pareil, on a l'impression qu'on perd un pilier quelque part. Il m'a été volé par les produits chimiques qu'il utilisait au travail, et c'est comme ça. Mais ils sont toujours dans nos cœurs. Et tu vois, on a parlé d'eux avec plein de bienveillance et d'amour aujourd'hui. Alors, je crois qu'il faut qu'on continue.
0: Alors, eh bien, on va terminer avec deux chansons, parce que c'est bientôt l'heure.
1: Hein. Et oui, déjà,
0: donc,
1: chers auditeurs.
0: Aurélie.
1: Oui. Alors moi j'ai choisi un artiste qui me tient à cœur parce qu'il a été découvert quand j'étais ado et finalement sa carrière a grandi et évolué en même temps que ma vie à moi.
0: Oui.
1: Et j'ai toujours aimé certains titres plus que d'autres, mais en tout cas l'univers qu'il avait, il est strasbourgeois en plus, donc ça nous rapproche beaucoup, sachant qu'en plus on est de la même tranche d'âge.
0: Et il est devenu papa.
1: Il est devenu papa de deux très beaux enfants. Maintenant, avec une Américaine, il est installé aux États-Unis pour avoir la paix, ce cher Matt, qui s'appelle Mathieu de son prénom.
0: Oui, Mathieu Tota.
1: Exactement. Et donc, c'est M. Pokora avec la chanson « Avant vous », puisque après la naissance de son deuxième enfant, il a eu envie d'expliquer au public la transformation qui s'était faite à l'intérieur de lui, parce qu'on parle des enfants et de leur papa, mais il y a aussi les papas qui deviennent papas.
0: Et, oui.
1: et c'est tout un chamboulement. Et toi, Marc ?
0: Eh bien, moi, écoute, effectivement, je pense qu'un père, c'est très important, qu'il faut savoir le préserver et des fois qu'il faut tourner sa langue plusieurs fois dans sa bouche plutôt que de dire des choses qui vont blesser et qui resteront dans un petit coin de la tête. On n'a pas la même façon de voir les choses, on n'est pas non plus de la même génération, ce qui est logique.
1: C'est vrai.
0: Mais... généralement, il y a toujours du bon à prendre des conseils de son père.
1: Oui. Et puis même ce qui n'est pas bon, eh ben, il faut en tirer le plus positif possible.
0: Voilà.
1: Hein, voilà.
0: Les filles, on écoute la chanson d'Aurélie.
1: Avant vous, Matt Pokora.
0: Voilà.
1: Ou M. Pokora, s'il vous plaît.
0: Voilà. Et puis on se retrouve juste après pour vous dire au revoir et vous donner rendez-vous, bien évidemment, cet après-midi.

0: C'était avant vous même, de Matt Pokora.
1: Et oui.
0: C'était le choix de Aurélie. Et maintenant, bien avant de se quitter, ben, on va peut-être, Janine, Aurélie et moi-même, vous donner rendez-vous cet après-midi pour une belle journée. Hein, parce que ça va commencer, donc, comme on vous l'a dit, à 18h30.
1: Donc, une belle fin d'après-midi.
0: Oui, exactement.
1: Comme ça, on est précis.
0: Voilà, 18h30 jusqu'à 23h30. Heure où le spectacle sera terminé et où la buvette se fera fermer, qu'on se le dise, parce que après il y a tout le travail derrière aussi, hein, quand même.
1: De tout ranger.
0: Vous aurez eu largement le temps de faire la fête. On espère que vous serez là malgré la chaleur et encore une fois, soyez prudents, casquette, chapeau, ombrelle. Ce que vous voulez, hein. Éventail, pas de parasol, ça prend trop de place, mais éventail et puis brumisateur, parce que même si on a une buvette et même si on a un service de secours très performant, on préfère ne pas s'en servir et que vous passiez une très très bonne après-midi avec nous.
1: Oui, tu as raison Marc, et je me permets aussi, parce que je sais que quand on fait la fête, surtout en Auvergne, on aime bien lever le coude à la bière, mais s'il vous plaît, pensez qu'il fait chaud et pensez que la fête, elle se termine mieux quand on reste sur ses deux jambes.
0: Ou quand on est raisonnable, voilà.
1: Oui, c'est ça, voilà, tout à fait.
0: Voilà, Janine ?
2: Eh bien, moi, j'ai rien de plus à rajouter, donc on vous attend très nombreux ce soir, malgré la chaleur, et donc à 18h30, comme a dit Marc, on sera à votre service. Hein.
1: Nous. Avec un super programme musical rappelons-le, on accueille
0: Wazoo.
1: Ensuite, on accueille
0: Greg John,
1: voilà, c'est ça, que je vais découvrir car je ne le connais
0: d'accord.
1: pas. Et Kyoto Rose, qu'on avait accueilli déjà une
0: taquet.
1: Fois. Donc tout le monde est au taquet, les bénévoles, les animateurs, les artistes. Alors on attend un public au taquet, bien sûr.
0: Alors moi, personnellement, je vous remercie d'avoir été avec nous pendant toute cette saison.
1: Ah oui.
0: Au téléphone, on avait Marielle qui est un peu souffrante, mais on remercie Jaja qui est venue prêter main forte.
1: Oui.
0: Normalement, ben, on se retrouve à partir de septembre avec plein de nouveaux programmes, vous verrez. Certains vont être enlevés et puis d'autres vont être rajoutés. C'est ce qui fait un petit peu la richesse de notre radio.
1: Oui, et puis il faut savoir évoluer, il faut savoir grandir.
0: Voilà.
1: Donc j'espère qu'on pourra retrouver Duel et
0: pourquoi
1: pas.
0: Oui, je pense.
1: Voilà. On a encore plein d'artistes à défendre. On a une belle liste à vous proposer, chers auditeurs. Hein, Marc ?
0: Oui, tout à fait. Alors, on vous embrasse et on écoute pour se quitter Claude Barzotti avec Papa. Et puis, à cet après-midi.
1: Gros bisous à tous et très bel été si on ne vous recroise pas.
0: Allez, au revoir.
2: Eh bien, moi, je vous retrouve la semaine prochaine, par contre, avec le cabanon.
0: Ah oui, mais toi, tu fais du rab.
2: Eh ben oui. J'aime ça, si tu veux.

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1: Il est 13h.
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2: Bonjour à tous, à la une de l'actualité, une fête de la musique perturbée par la canicule. La consommation d'alcool sur la voie publique est interdite dans les départements en vigilance rouge canicule. Ça concerne plus d'une trentaine de départements entre les Pyrénées-Atlantiques et l'Île-de-France. Des départements en vigilance orange ont aussi pris la même mesure. Des communes ont même annulé la fête de la musique. Des hausses des températures qui augmentent le risque de départ de feu. Météo France a placé 4 départements en vigilance orange aujourd'hui. Le Gard, le Vaucluse, les Bouches-du-Rhône et le Var, le risque est jugé élevé. 11 départements devraient même être concernés par cette vigilance orange demain. C'est la fin d'un long isolement pour 4 passagers français du navire MV Ondius. Après 42 jours de quarantaine liés à un foyer d'antivirus, ils vont pouvoir rentrer chez eux aujourd'hui. Une 5e passagère contaminée par le virus reste hospitalisée en réanimation dans un état stable. Aucun nouveau cas a été signalé depuis début mai. Une manifestation contre le racisme organisée cet après-midi à Paris, c'est à l'appel de plusieurs associations dont la Ligue des droits de l'homme. Une manifestation pour dénoncer la multiplication des attaques racistes sur des élus après les élections municipales. Le maire de Saint-Denis, Bali Bagayoko, sera présent. Un appel à la prudence sur les routes à quelques semaines des premiers gros départs en vacances d'été. La mortalité routière est repartie à la hausse en France avec 3515 décès en 2025. Les autorités rappellent les règles essentielles, ceinture de sécurité, respect des distances, limitation de vitesse et pause toutes les 2 heures. Christophe Ramon est le directeur des études et de recherche à l'association Prévention Routière.
3: De faire attention aux autres. Ça, c'est le point crucial. On a une circulation qui est de plus en plus complexe, avec de nouveaux aménagements, des règles de conduite qui changent. Par exemple, les routes de campagne, aujourd'hui, d'un département à l'autre, ça peut être 80 ou 90 km/h. Donc, c'est important de bien se renseigner sur ces trajets, de faire le point sur les nouvelles règles de conduite. Par exemple, de nouveaux ronds-points qui apparaissent. Donc, il faut se former en permanence et en actualisation, ces connaissances, ça permet de mieux anticiper des situations et d'éviter de faire face à l'imprévu.
2: Des propos requis par Méline Desbac. Et puis du football, l'équipe de France prend son envol pour Philadelphie. Aujourd'hui, les Bleus quittent leur camp de base de Boston pour disputer leur 2e match de la phase de poule de la Coupe du Monde. Ce sera demain soir face à l'Irak. Voilà pour l'essentiel de l'actualité. Bonne journée à tous.

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2: Bonjour à tous, à la une de l'actualité, une fête de la musique perturbée par la canicule. La consommation d'alcool sur la voie publique est interdite dans les départements en vigilance rouge canicule. Ça concerne plus d'une trentaine de départements entre les Pyrénées-Atlantiques et l'Île-de-France. Des départements en vigilance orange ont aussi pris la même mesure. Des communes ont même annulé la fête de la musique. Des hausses des températures qui augmentent le risque de départ de feu. Météo France a placé 4 départements en vigilance orange aujourd'hui. Le Gard, le Vaucluse, les Bouches-du-Rhône et le Var, le risque est jugé élevé. 11 départements devraient même être concernés par cette vigilance orange demain. C'est la fin d'un long isolement pour 4 passagers français du navire MV Ondius. Après 42 jours de quarantaine liés à un foyer d'antivirus, ils vont pouvoir rentrer chez eux aujourd'hui. Une 5e passagère contaminée par le virus reste hospitalisée en réanimation dans un état stable. Aucun nouveau cas a été signalé depuis début mai. Une manifestation contre le racisme organisée cet après-midi à Paris, c'est à l'appel de plusieurs associations dont la Ligue des droits de l'homme. Une manifestation pour dénoncer la multiplication des attaques racistes sur des élus après les élections municipales. Le maire de Saint-Denis, Bali Bagayoko, sera présent. Un appel à la prudence sur les routes à quelques semaines des premiers gros départs en vacances d'été. La mortalité routière est repartie à la hausse en France avec 3515 décès en 2025. Les autorités rappellent les règles essentielles, ceinture de sécurité, respect des distances, limitation de vitesse et pause toutes les 2 heures. Christophe Ramon est le directeur des études et de recherche à l'association Prévention Routière.
3: De faire attention aux autres. Ça, c'est le point crucial. On a une circulation qui est de plus en plus complexe, avec de nouveaux aménagements, des règles de conduite qui changent. Par exemple, les routes de campagne, aujourd'hui, d'un département à l'autre, ça peut être 80 ou 90 km/h. Donc, c'est important de bien se renseigner sur ces trajets, de faire le point sur les nouvelles règles de conduite. Par exemple, de nouveaux ronds-points qui apparaissent. Donc, il faut se former en permanence et en actualisant ses connaissances, ça permet de mieux anticiper des situations et d'éviter de faire face à l'imprévu.
2: Des propos requis par Méline Desbacs. Et puis du football, l'équipe de France prend son envol pour Philadelphie. Aujourd'hui, les Bleus quittent leur camp de base de Boston pour disputer leur 2e match de la phase de poule de la Coupe du Monde. Ce sera demain soir face à l'Irak. Voilà pour l'essentiel de l'actualité. Bonne journée à tous.
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4: Bonjour à tous ceux qui viennent de nous rejoindre sur Variance FM, c'est Kira pour l'émission Coupe du Monde. Avez-vous vu le match France-Sénégal mardi soir, ainsi que le doublé de Kylian Mbappé? Très beau match d'ailleurs, avec un magnifique but marqué de loin au temps additionnel. Le prochain match de l'équipe de France sera à 23h lundi contre l'Irak. En attendant, si les autres équipes ne vous intéressent pas, je peux vous proposer quelques anecdotes insolites sur la Coupe du Monde. Pour les découvrir, restez avec nous sur Variance FM. On se retrouve dans quelques instants après un peu de musique.

film américain Bandidas avec Salma Hayek et Penelope Cruz. Sur Sister, Lara Croft, Tomb Raider, Le berceau de la vie avec Angelina Jolie. Enfin sur RMC Life, L'animal, film français de Claude Zidi de 1977 avec Jean-Paul Belmondo. Bon zapping!

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2: Bonjour à tous, à la une de l'actualité, une fête de la musique perturbée par la canicule. La consommation d'alcool sur la voie publique est interdite dans les départements en vigilance rouge canicule. Ça concerne plus d'une trentaine de départements entre les Pyrénées-Atlantiques et l'Île-de-France. Des départements en vigilance orange ont aussi pris la même mesure. Des communes ont même annulé la fête de la musique. Des hausses des températures qui augmentent le risque de départ de feu. Météo France a placé 4 départements en vigilance orange aujourd'hui. Le Gard, le Vaucluse, les Bouches-du-Rhône et le Var, le risque est jugé élevé. 11 départements devraient même être concernés par cette vigilance orange demain. C'est la fin d'un long isolement pour 4 passagers français du navire MV Ondius. Après 42 jours de quarantaine liés à un foyer d'antivirus, ils vont pouvoir rentrer chez eux aujourd'hui. Une 5e passagère contaminée par le virus reste hospitalisée en réanimation dans un état stable. Aucun nouveau cas a été signalé depuis début mai. Une manifestation contre le racisme organisée cet après-midi à Paris, c'est à l'appel de plusieurs associations dont la Ligue des droits de l'homme. Une manifestation pour dénoncer la multiplication des attaques racistes sur des élus après les élections municipales. Le maire de Saint-Denis, Bali Bagayoko, sera présent. Un appel à la prudence sur les routes à quelques semaines des premiers gros départs en vacances d'été. La mortalité routière est repartie à la hausse en France avec 3515 décès en 2025. Les autorités rappellent les règles essentielles, ceinture de sécurité, respect des distances, limitation de vitesse et pause toutes les 2 heures. Christophe Ramon est le directeur des études et de recherche à l'association Prévention Routière.
3: De faire attention aux autres. Ça, c'est le point crucial. On a une circulation qui est de plus en plus complexe, avec de nouveaux aménagements, des règles de conduite qui changent. Par exemple, les routes de campagne, aujourd'hui, d'un département à l'autre, ça peut être 80 ou 90 km/h. Donc, c'est important de bien se renseigner sur ces trajets, de faire le point sur les nouvelles règles de conduite. Par exemple, de nouveaux ronds-points qui apparaissent. Donc, il faut se former en permanence et en actualisant ses connaissances, ça permet de mieux anticiper des situations et d'éviter de faire face à l'imprévu.
2: Des propos requis par Méline Desbac. Et puis du football, l'équipe de France prend son envol pour Philadelphie. Aujourd'hui, les Bleus quittent leur camp de base de Boston pour disputer leur 2e match de la phase de poule de la Coupe du Monde. Ce sera demain soir face à l'Irak. Voilà pour l'essentiel de l'actualité. Bonne journée à tous.
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4: Bienvenue sur Variance FM, il est 18h et c'est Kira, la stagiaire, qui est avec vous. C'est bientôt l'été, il fait beau et chaud. Peut-être avez-vous suivi la Coupe du Monde qui vient de débuter? Vous regardez les matchs en terrasse avec des amis ou en famille sur votre canapé? Justement, je vais vous proposer du foot. Rassurez-vous, vous n'avez pas besoin de faire du sport sous cette chaleur. En tout cas, je vous propose des chroniques spéciales Coupe du Monde jusqu'à 19h. Si ça vous intéresse, restez avec nous. On revient dans un instant pour une nouvelle chronique sur la Coupe du Monde 98, après un peu de musique. A tout de suite.

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0: Le film américain Bandidas avec Salma Hayek et Penelope Cruz. Sur Sister, Lara Croft, Tomb Raider, Le berceau de la vie avec Angelina Jolie. Enfin sur RMC Life, L'animal, film français de Claude Zidi de 1977 avec Jean-Paul Belmondo. Bon zapping!
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2: Bonjour à tous, à la une de l'actualité, une fête de la musique perturbée par la canicule. La consommation d'alcool sur la voie publique est interdite dans les départements en vigilance rouge canicule. Ça concerne plus d'une trentaine de départements entre les Pyrénées-Atlantiques et l'Île-de-France. Des départements en vigilance orange ont aussi pris la même mesure. Des communes ont même annulé la fête de la musique. Des hausses des températures qui augmentent le risque de départ de feu. Météo France a placé 4 départements en vigilance orange aujourd'hui. Le Gard, le Vaucluse, les Bouches-du-Rhône et le Var, le risque est jugé élevé. 11 départements devraient même être concernés par cette vigilance orange demain. C'est la fin d'un long isolement pour 4 passagers français du navire MV Ondius. Après 42 jours de quarantaine liés à un foyer d'antivirus, ils vont pouvoir rentrer chez eux aujourd'hui. Une 5e passagère contaminée par le virus reste hospitalisée en réanimation dans un état stable. Aucun nouveau cas a été signalé depuis début mai. Une manifestation contre le racisme organisée cet après-midi à Paris, c'est à l'appel de plusieurs associations dont la Ligue des droits de l'homme. Une manifestation pour dénoncer la multiplication des attaques racistes sur des élus après les élections municipales. Le maire de Saint-Denis, Bali Bagayoko, sera présent. Un appel à la prudence sur les routes à quelques semaines des premiers gros départs en vacances d'été. La mortalité routière est repartie à la hausse en France avec 3515 décès en 2025. Les autorités rappellent les règles essentielles, ceinture de sécurité, respect des distances, limitation de vitesse et pause toutes les 2 heures. Christophe Ramon est le directeur des études et de recherche à l'association Prévention Routière.
3: De faire attention aux autres. Ça, c'est le point crucial. On a une circulation qui est de plus en plus complexe, avec de nouveaux aménagements, des règles de conduite qui changent. Par exemple, les routes de campagne, aujourd'hui, d'un département à l'autre, ça peut être 80 ou 90 km/h. Donc, c'est important de bien se renseigner sur ces trajets, de faire le point sur les nouvelles règles de conduite. Par exemple, de nouveaux ronds-points qui apparaissent. Donc, il faut se former en permanence et en actualisant ses connaissances, ça permet de mieux anticiper des situations et d'éviter de faire face à l'imprévu.
2: Des propos requis par Méline Desbac. Et puis du football, l'équipe de France prend son envol pour Philadelphie. Aujourd'hui, les Bleus quittent leur camp de base de Boston pour disputer leur 2e match de la phase de poule de la Coupe du Monde. Ce sera demain soir face à l'Irak. Voilà pour l'essentiel de l'actualité. Bonne journée à tous.
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0: Je voudrais vous demander quelque chose. Vous aimez le sport? Allez-y, madame, allez-y. Et puis dans sa culotte, après. Voulez-vous demander, vous aimez le sport? Mais il y a un sport, on n'en parle pas tellement parce que le football se prend trop de place. Mais le rugby?
1: Oui.
0: Ah, vous aimez le rugby?
1: Oui.
0: Et vous y connaissez en rugby?
1: Oui.
0: Vous avez de la veine, hein? Alors ça, moi j'y connais rien. À quoi qu'attention, j'y suis tété, hein? Ah, j'y suis tété, comme on dit chez nous, il y a belle lurette. Ça se passait à Colombes. Ah oui, il y avait un grand match, là j'avais été invité par l'arbitre, M. Kléber. Ah oui, il m'avait envoyé un pneu à Vierzon. Ah oui, il m'avait dit, il faut venir. Alors moi, j'y suis tété. Ah non, mais attention, c'était un grand match, hein. Ah, c'était qui, c'est qui s'était battu contre nous le jour-là? Attendez, ouais. Ah oui, les vols plaques. Oh ben, ils sont comme les autres, quand on les plaque, ils volent, hein, il n'y a pas de... Ah non, mais moi, je vous dis, ça m'a pas plu, j'y connais rien. Quand j'ai vu ces 15 doigts d'un côté, 15 de l'autre, au milieu, t'avais un bout de ballon qui était même pas gonflé. Quand il y en a un qui l'avait, ben, l'autre, il le voulait. Quand il l'avait, il y en a un autre qui le prenait pour l'emmener ailleurs, mais qui bon sang, bonsoir, mais pourquoi ils se battent pour un ballon? On n'a qu'à leur redonner le choix, puis c'est tout. Oh non, moi, ça m'a pas plu. Oh, il n'y a qu'un truc que j'ai trouvé terrible à Colombes, c'est les gradins. Oh, si c'est bien, ces machins-là. Oh, si, parce que, ouais, c'est quand t'es assis sur ton gradin, eh ben, t'as la personne qui est derrière toi, qui est assise sur son gradin aussi. Hein? Eh ben, si jamais tu te retournes... Oui. Ouais, il y en a qui sont tournés avant moi. Ah non, mais c'est vrai, si jamais tu te retournes à l'aller, je nous t'y t'arrive juste... Oui, je sais, ben, si c'est un curé, tu vas pas te retourner trois fois, tu vois, il n'y a pas où. Mais alors, ce jour-là, derrière moi, il y avait une gamine, enfin, une jeune fille, qui avait peut-être une vingtaine d'années environ, habillée. Comme elle s'habille à cette époque-là, puis ça revient à la mode, la mini-jupe. Ah, ça, c'est bien, ça, machin. Plus tu tires derrière, plus ça remonte devant. Alors, il y a cette gamine, elle t'est détendue, tu vois, elle regardait le match, ça lui plaisait. Moi, ça me plaisait pas. Ben, fallait pas que je m'occupe. Et qu'est-ce qu'on fait dans ces cas-là? Je regarde à droite pour voir s'il y avait du monde. Après, je regarde à gauche. Puis, bien sûr, je me retourne pour voir s'il y avait du monde derrière. J'ai pris un de ces tickets. Oh, puis écoutez, mesdames, vous nous connaissez, hein. Chez un bonhomme, il y a toujours un cochon qui sommeille. Après, c'était plus fort que moi, il fallait que je me retourne. Hein. En bas, ça ne m'intéressait plus du tout. Les gamins, ils faisaient ce qu'ils voulaient avec le ballon. On n'avait rien à foutre. Ben oui, mais pour me retourner... Allez, ben, tu se trouves quelque chose. Alors, je faisais tomber mon mouchoir. Et hop, j'en prenais un petit coup en passant les dents. Après, je rattachais ma chaussure de l'autre côté pour mieux voir. Et encore un petit coup en passant les dents. Et ben, je sais pas si cette gamine s'est aperçue du manège. Tout d'un coup, elle se penche, elle me fait touche. À moi. Elle m'a tutoyé à la fumelle, hein. Elle a cru que j'avais pas entendu. 30 secondes, une minute, j'ai pas compté, elle me refait touche. Ben, j'ai dit, mon gars, t'avais fait pour emmener ta femme, toi. Oh, ben, voilà un beau dimanche qui commence, vieux. Eh ben oui, touche, moi, je voulais bien. Mais vous allez me comprendre que devant, ben, on y arrive facilement. Mais derrière, et à l'étage au-dessus, et sans que ça soigne, eh ben, faut le faire, hein. J'avais les mains qui commençaient à se balader un peu partout. Oh, la gamine, elle les voyait bien, tout d'un coup, elle fait mêlée. Ah là, les bras, ils m'en sont tombés. Moi. Cette gamine, elle se dit, il n'ose pas, elle me fait essai. Alors là, Fouette Berry, si on me le demandait, j'ai essayé. Mais ce qui s'est passé après, je ne m'en rappelle plus. J'en ai vu 36 chandelles. Je me suis retrouvé en bas des gradins, le veston déchiré. Un œil au beurre noir, les dents qui bougeaient. Il y avait deux gars à côté de moi qui font un, ils l'ont transformé. Ah, peut-être bien, puis pour un moment. Je... Normalement, c'est venu, toi, hein?

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